0: personne, donc en fait, tu vas peut-être monter un peu plus.
1: Je vais envoyer. Pourquoi je vois Rod ? Parce que c'est une petite machine.

次。réussite qui fut à Kono. A la fête Castagnini. Castagnini John, voilà comme aller.